0: toda la compañía, porque hay un problema de seguridad que sencillamente es una estructura de seguridad muy básica que no la habían detectado nunca, ¿no? Entonces, implantar inteligencia artificial sí que va a subir la valoración de tu compañía si eso tiene una buena repercusión en lo que vas a hacer, pero sobre todo tiene que ver en cómo lo vayas a hacer, evitando, pues eso, exponer seguridad con tal de llegar a tener una mayor productividad.
1: Eduard, ¿crees que estamos viendo que cada vez se habla más de esos auditores externos de inteligencia artificial? Pero sí que esta mañana estaba leyendo Axios y señalaba que existe toda esta discusión importante, pero sobre hasta qué punto esos evaluadores son verdaderamente independientes. ¿Quién debería utilizar y auditar estos modelos?
0: Esa es la gran pregunta. Obviamente los laboratorios no pueden ser objetivos porque siempre buscarán venderte sus modelos. Estamos viendo con el proyecto Glasgow que Anthropic pu puso sobre la mesa, pues para tener un margen de días para que las empresas tuvieran acceso a ciberseguridad, o incluso Trump, hemos visto que internamente como gobierno puedan auditar los modelos a gente limitado a no norteamericanos, es decir, que no, los no norteamericanos no puedan acceder a ellos antes de liberarlo al mundo. Al final, el gran problema de este modelo que nos estamos encontrando es que el poder de todo esto lo están asumiendo unos pocos, tres, cuatro, cinco, algo que además aquí en Negocios TV habláis claramente y es totalmente cierto.
1: Pues muchísimas gracias por acompañarnos, Eduard Rosicard, profesor de OBS Business School y CEO de Kaiku Digital. Un placer poder escucharte. Gracias.
0: Muchas gracias.
1: Un abrazo. Buen día, buen negocio. Bueno, pues muy pendientes de la inteligencia artificial, pero también del que están viendo en pantalla, ese Emmanuel Macron, que ante el deterioro de la situación internacional, el presidente de la República ha convocado a los líderes de los partidos representados en el Parlamento para evaluar la situación. Dice que va a convocar una reunión de energía sobre el G7 y además que Francia ha sufrido ataques híbridos rusos en las últimas semanas. No solo eso, sino que está considerando opciones para liberar las reservas estratégicas de energía. Vamos a escucharle.
2: 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Y donc el gobierno, yo mismo, tenemos a cœur acompañar a nuestros compatriotas en esta période que yo sé si dura. Y quiero decirles aquí que estamos a su lado y que nos movilizaremos. 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Je vais maintenant répondre à vos questions.
3: Monsieur le Président de la République, bonjour, Cyril Adrian Salmon pour France Télévisions. Vous avez parlé de prix historiques qui font souffrir les Français, pour vous citer. Le prix du gazole vient de battre aujourd'hui 2,39 € le litre en moyenne. Est-ce que très concrètement, les Français doivent se préparer à un prix qui pourrait aller d'ici la fin de l'année vers 2,50 €, vers 3 €? Dans cette perspective, est-ce que les mesures portées par le Premier ministre ici présent sont suffisantes et vers où aller? Vous avez dit que lundi, il y aurait des réunions, mais quelles pistes ont votre assentiment? Et puis enfin, vous avez reçu des personnalités politiques ce matin, nombreuses. Certaines vous demandent un blocage des prix, d'autres une baisse de la taxation sur les carburants. Est-ce que ce sont des pistes sérieuses, crédibles, qui méritent d'être expérimentées? Merci.
2: Merci beaucoup. D'abord, tout mérite d'être analysé, tout doit être analysé, expérimenté, parce que c'est ce que nous devons faire pour accompagner nos compatriotes. La situation est très dure. Vous avez rappelé les prix. Elle est angoissante pour beaucoup de familles et elle impose que nous soyons pleinement mobilisés. Donc, évidemment, tous les efforts seront faits, on ira au bout. Sur les réponses nationales, le Premier ministre y reviendra. J'appelle simplement l'attention collective sur plusieurs éléments. Le premier, j'entends beaucoup de gens qui nous disent faites ceci, faites cela, bloquez les prix, dépensez plus. Ce sont les mêmes qui, il y a 15 jours, nous disaient vous avez beaucoup trop fait de manière irresponsable ces dernières années, entre 2022 et 2024, ou pendant le Covid, pour nous mettre dans ces situations de finances publiques. Et donc, il y a un moment donné, il faut juste être cohérent et honnête avec les Français. Moi, je veux être honnête avec eux. Nous avons énormément protégé les Français, beaucoup plus qu'ailleurs en Europe. Face à la crise du Covid, comme face à la crise énergétique que nous avons subie, qui elle était aussi importée, qui étaient les conséquences de la guerre russe en Ukraine. Aujourd'hui, on a une responsabilité aussi de finances publiques. Vous avez, à juste titre, largement

0: relie. Et donc il ne faut pas que les mêmes qui ont déploré les conséquences de mesures naguère viennent nous redemander de faire la même chose. Bon. Ensuite, je veux attirer l'attention collective. La France a parfois été en colère face à des décisions prises par nous ou nos prédécesseurs qui avaient eu vocation à monter les prix du carburant. J'en ai quelques souvenirs. J'étais au contact des Français, on a pris des mesures. La situation que nous vivons aujourd'hui sur les prix à la pompe, comme sur l'ensemble des prix des hydrocarbures fossiles, n'est pas la conséquence de décisions gouvernementales. Elle est la conséquence de la situation géopolitique. Et il faut avoir l'honnêteté de le rappeler. Et donc face à ça, avant de dépenser le maximum d'argent, qui est l'argent des Français, et donc qui se traduira soit en déficit accru, soit en impôts, il faut surtout que nous soyons mobilisés pour essayer d'en traiter les causes. C'est ce que nous faisons. Dans l'ordre que je viens de rappeler, nous mobiliser pour obtenir la paix et la réouverture des voies. C'est ce qu'on veut faire sur Hormuz, y compris en facilitant ce petit accord et en ressortant des volumes. Et c'est aussi pour ça que ce travail, y compris ce qu'on veut faire pour aider à sécuriser la sortie en mer Rouge du pipeline de Yanbu, est très important, parce qu'il y a un mois, la situation était moins tendue. Donc, on a des voies et moyens diplomatiques de le faire. Deuxièmement, nous mobiliser pour sécuriser les approvisionnements, comme je l'ai rappelé. C'est très important parce que on doit, face à ces situations risquées, la vérité. Et donc, c'est par cette action diplomatique qu'on pourra pleinement sécuriser ces volumes pour nos compatriotes. Et puis, c'est la mobilisation européenne pour agir ensemble et faire baisser ces prix. Au-delà de ça, une fois qu'on a activé tous ces leviers, une fois qu'on a été au maximum, il y aura en effet des mesures d'accompagnement. Et il y en a déjà. Et donc, ces mesures d'accompagnement, ce sera le fruit du travail du gouvernement, soit pour des secteurs qui sont très dépendants, qui ne peuvent pas faire autrement, et qui, à court terme, ne peuvent pas subir, malgré tous nos efforts, toute notre action, l'évolution de ces prix, soit auprès de nos compatriotes. On connaît les mesures, elles sont en cours, ce qu'on appelle la mesure gros rouleur, qui touche environ 3 millions de nos compatriotes. Et donc, tout ça fera l'objet d'une analyse et d'une action. Et nous agirons sur l'ensemble de ces leviers. Mais on agira en étant lucide. Cette flambée des prix n'est pas la conséquence de décisions gouvernementales ou de mesures nationales, mais de la situation géopolitique. Nous avons des contraintes de finances publiques et nous sommes mobilisés pour être aux côtés des Français.
1: Merci, Monsieur le Président. Francesco Fontemaggi pour l'agence France Presse. Plusieurs candidats ont évoqué une situation sociale explosive en France. Vous-même, vous avez souligné la gravité de la situation. Les appels plus ou moins formels à la mobilisation se multiplient et on voit que les réponses gouvernementales sont forcément limitées aussi par la situation des finances publiques. Quelle est votre analyse de la situation sociale du pays et redoutez-vous des mouvements du type gilet jaune ou d'autres types de mouvements dans les semaines et les mois qui viennent? Et par ailleurs, permettez-moi, nous sommes en pleine campagne pour une élection présidentielle à laquelle vous ne pouvez pas être candidat. Est-ce que la réunion d'aujourd'hui correspond au rôle que vous vous assignez pendant cette campagne? Est-ce que vous allez intervenir régulièrement pour dire ce que sont, selon vous, les enjeux et le contexte? Et...
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0: Les risques d'ingérence avec les forces politiques. Et je considère en effet que c'est notre devoir de procéder à ces exercices de transparence pour que les forces politiques qui ont un rôle au Parlement par les textes qu'elles vont voter ou les initiatives qu'elles ont à prendre, et évidemment par les candidats qu'elles présentent pour l'élection présidentielle dans quelques mois, doivent avoir la transparence sur ce que notre pays vit, les conséquences des crises internationales, les menaces éventuelles et les conséquences économiques. C'est un exercice de transparence et je l'organiserai autant de fois que j'estimerai que ce sera nécessaire et pertinent pour la qualité du débat démocratique ou pour la bonne conduite et l'intérêt des Français. Et je crois que c'est le rôle de garant qui est celui du président de la République. Ce rôle de garant n'appelle pas de moi d'être un commentateur de notre vie publique. Et donc, je ne vais pas vous dire si je pense que ceci ou cela est au niveau. Ce n'est absolument pas ce que doit faire le président. Je suis à la fois le garant. J'oriente, j'accompagne les travaux que le gouvernement conduit chaque jour et Monsieur le Premier ministre sur tous ces sujets. Et puis, j'agis.

0: compétence qui est la mienne au niveau international, européen et international, pour protéger les Français et nous aider à faire face à cette situation. Je dirais que je me tiendrai à ce rôle et qu'il est déjà bien rempli. Sur la crise sociale, d'abord, je veux ici redire que nos compatriotes vivent dans leur chair les conséquences de cette situation. D'une part, les conséquences d'une guerre lancée par la Russie contre l'Ukraine, qui crée ces tensions multiples, et d'autre part, les conséquences de la guerre lancée par d'autres en Iran. Bon. Donc nous sommes actifs diplomatiquement et très actifs depuis plusieurs années pour essayer de les résoudre, et nous continuerons de le faire. Mais je suis solidaire à l'égard de nos compatriotes, mobilisés. Mais je les appelle aussi à rester unis, et nous devons tous rester unis, parce que dans cette situation, la division nous rendra moins forts pour affronter ces crises. Et les mobilisations sociales sont toujours légitimes, mais elles sont efficaces lorsqu'elles ont un débouché qui est à la main du gouvernement, lorsqu'elles protestent contre les conséquences de phénomènes qui ne sont pas le résultat d'actions gouvernementales. Elles disent une souffrance, mais elles produisent moins une solution. Donc restons unis, concentrés. Vous avez un gouvernement qui est à la tâche, conscient de ce que vit le pays, qui prendra les meilleures décisions possibles avec les contraintes qui sont les nôtres. Je crois qu'il y a des forces politiques qui ont compris cela, et j'espère toutes. Et il y aura ensuite le débat parlementaire qui se doit. Je pense qu'on a aujourd'hui besoin de rester très unis et d'avoir conscience que la situation que nous vivons, elle est la conséquence des crises internationales.
1: Bonjour Monsieur le Président, Nicolas Laurent pour TF1-LCI. Le Premier ministre polonais Donald Tusk met en garde hier contre des frappes hybrides russes qui pourraient viser des pays qui soutiennent Kiev. Il parle de frappes de drones notamment. Est-ce que vous partagez cette crainte-là? Est-ce que vous avez des informations en ce sens? Et surtout, quelle serait la réponse des Européens si ça venait à être le cas? Merci.
0: Merci beaucoup. Les propos du Premier ministre Donald Tusk sont solides, documentés. Et c'est un Premier ministre qui a toujours été responsable. Et je crois qu'il tire les conséquences légitimes de ce qui s'est passé ces dernières semaines, et que je rappelais. Ce qui s'est passé en Allemagne, à Leipzig, ne le sous-estimez pas, a échoué parce que le dispositif prévu par le GRU n'a pas fonctionné. Mais les conséquences auraient été tragiques, avec des pertes humaines, des conséquences matérielles massives. Donc ça veut dire que l'intention des services secrets militaires russes était celle-là. Si ce qui se passe à Leipzig peut se passer dans toute autre ville européenne. Les intrusions de drones dans l'espace aérien de plusieurs pays, d'ailleurs avec une réelle profondeur dans l'action russe, nous montrent que nul n'est à l'abri. Donc face à cela, on agit. On agit à travers la mobilisation que nous avons décidée, mobilisation de nos préfets de zone, mobilisation de l'ensemble du dispositif français pour mieux protéger nos emprises les plus stratégiques et notre base industrielle et technologique de défense, et posture collective de grande vigilance. Nous sommes dans un moment de vigilance. Nos amis suédois ont appelé ça la défense totale, pour appeler aussi leur peuple à la vigilance. C'est très cohérent avec ce que nous avons bâti tous ensemble et la stratégie nationale de résilience qui a été présentée par le SGDSN il y a plusieurs mois. C'est aujourd'hui une réalité, et donc nous devons tous être vigilants, en action, conscients que de telles manœuvres et de telles attaques sont possibles dans nos villes et nos capitales et sur les emprises les plus sensibles, et donc tout faire pour prévoir, planifier, nous protéger et rester extrêmement vigilants. Et c'est en européen que nous allons continuer de le faire. Ensuite, sur la riposte, le propre de la dissuasion, c'est de ne pas donner de la visibilité sur ce qu'on fera, mais ça ne restera pas sans réponse. Et je pense que ce serait une erreur de la part de la Russie de continuer d'agir à l'égard des Européens de cette manière. La volonté qu'il y a derrière, c'est nous intimider et c'est casser l'effort de soutien aux Ukrainiens. La conséquence sera le contraire. Nous ne sommes pas intimidés parce que nous savons que se joue en Ukraine notre sécurité d'aujourd'hui et de demain.
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